0: Oh, c'est pas vrai que je t'avais tué en direct.
1: Whatever the first.
2: Don't ruin
0: Reno Robinson.
1: I'm sorry, hold the second.
0: Kylie Ross, say it.
1: Send for.